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Le grand met ses mains sous les pieds au niveau du talon de l'enfant et fait un mouvement de tirer-pousser sans bouger ses mains. 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

0: 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Ah si, j'aime bien ça. Oui, c'est une bonne salade verte.
1: Ouais, j'imagine, ouais.
0: Hein? 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

0: Il y aura des avions à deux façades, des avions à 20 étages. Comme ça, on pourrait porter plus de gens. Ce sera pareil qu'aujourd'hui. Il n'y aura pas de voiture, il y aura des calèches. Parce que ça marche avec des chevaux et ça marche pas avec de l'essence. Tout le monde pourrait décider. L'école va s'arrêter pour pas avoir un président qui nous dit d'obliger à aller à l'école s'il n'y a pas d'école. Ça va être bête. Ils apprendront avec des cahiers à la maison comme nous. Les calculs pour calculer les billets.
1: Oui, j'aimerais un petit peu être une famille de voyageurs.
0: À deux escargots. Aussi avec une voiture pour voir des nouveaux pays, parce que c'est un petit peu mieux de voir par exemple la cathédrale de Paris, la tour Eiffel et rien d'autre. Dans un de mes bagages, je mettrai mon chat, une fille, des vêtements, des souliers.
1: Peut-être qu'il y aura mes enfants si j'en ai.
0: Je sais pas. Oui, des fois non. Parce que de me dire que je devrais payer, manger et tout ça, c'est quand même beaucoup. Il y aura ma femme si j'en ai des enfants. Et aussi, on peut avoir une femme sans enfants. J'aurai un chien, des chevaux.
1: Ou peut-être un camion, ça peut emporter plus, mais moins de bagages.
0: En Italie, à la Pologne.
1: Oui, il y a la statue de... De la personne qui fait ça.
0: Ah oui, à New York.
1: C'est baigner pas dans tous les océans, rencontrer des gens, manger les spécialités des pays.
0: Le matin, je vais me réveiller avec des oiseaux qui chantent. Je vais boire un petit café, un truc comme ça. Ensuite, je vais aller voir les animaux. Je vais vivre à l'Italie parce que je pourrais manger plein de pâtes et de pizza. Je pourrais pas manger beaucoup de frites, mais je pourrais manger des pâtes et des pizzas.
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1: C'est une petite histoire de rien du tout. Mathilde, petite fille, avait de grands pieds. Ce sont des choses qui arrivent. Mais ce n'était pas gênant. On trouve de très jolies sandales, même grandes. Et Mathilde ne se faisait pas trop de soucis. La seule chose qui la rendait un peu grognon, c'est qu'elle aurait voulu être danseuse et que ses amis, qui l'étaient, elle, danseuse, et qui en étaient un peu trop fiers, lui disaient « Avec des grands pieds comme ça, tu ne pourras jamais te mettre sur les pointes !» Ce n'était pas très gentil, mais je ne sais pas. Elles avaient peut-être raison après tout. Moi, je n'ai jamais fait les pointes. Mathilde aimait bien la rue. Le jeu qu'elle préférait, c'était celui des traits. Tu sais, quand tu marches sur la bordure du trottoir, il y a des traits entre les blocs de pierre. Eh bien, il ne fallait pas marcher dessus. Mais il ne fallait pas sauter non plus. Alors Mathilde mesurait ses pas et arrivait à éviter presque tous ces traits-là. Ensuite, elle s'exerçait sur des espaces plus petits, ce qui l'obligeait à mettre les pieds de travers ou à les plier à moitié en ne marchant que sur les orteils. Les demi-pointes, comme disaient les danseuses. Elle jouait sur les lattes de parquet, très très minces, ou sur des tapis aux dessins compliqués, et devenait de plus en plus habile. On peut dire

0: dire qu'elle ne marchait plus que sur un trait de temps en temps, et ça l'amusait beaucoup. Un jour, recherchant vraiment la difficulté, Mathilde s'attaqua dans le couloir de l'école à une mosaïque de tout petits, mais alors tout petits carrelages. Personne n'aurait cru qu'elle essayerait ça. Personne, surtout, ne s'attendait à ce qu'elle réussisse. Mais, emportée par l'élan, et grâce à ses exercices quotidiens, elle se mit à marcher sur le tout minuscule, l'extrême bout de son gros orteil, et je t'assure qu'elle ne touchait aucun trait. Voyant ça, ses amis se mirent à crier « Mais Mathilde, tu fais les pointes! On dirait une vraie danseuse, ma parole !» Elles étaient presque un peu jalouses, on aurait dit. « Eh bien, répondit-elle, je n'y pensais même pas. J'étais si occupée à ne pas marcher sur les traits. » Mais tout de même, comme elle en avait très envie, elle s'inscrivit au cours de danse dès le lendemain. Ce qui prouve que quand on dit de quelqu'un qu'il danse comme un pied, ça signifie qu'il ferait mieux de danser avec les deux, même s'ils sont grands. Ça prouve aussi qu'il ne faut pas marcher sur les traits. C'est un très bon exercice.
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2: Gaspard a dans ses affaires un sandwich complètement fou, un goûter extraordinaire qui va faire des jaloux. 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

0: Mais qu'est-ce qui se passe? 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
1: Hein? 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
0: Eh, ça y est.
1: Ah! 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

0: Comment ça va, le monstre ?
1: Je suis trop content, franchement. Tu m'as fait une chanson. Et pour une fois, je fais pas trop flipper. Je voulais te rendre un genre d'hommage, tu vois.
2: Ouais, je comprends. C'est sympa de ta part, remarque. Mais attention.
1: Tu sais, les hommages, c'est quand on est mort. Mais les monstres, ça ne meurt jamais.

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0: Il était une fille.
1: T'as des melons, déjà, il est chauve. Il a une main tendue au-dessus de son livre. On dirait que ses doigts, ils bougent. On a l'impression que c'est un vieux bébé qui a une auréole.
2: On a l'impression un peu qu'il explique à l'étudiant qui est en dessous ce qu'il faut faire et que l'étudiant, du coup, il écrit.
1: Et puis, du melon, il est beau, il est très... il a l'air très direct, il a l'air d'être « toi, tu fais ça ». Et il a l'air d'être très strict, quoi.
2: L'étudiant, il est assis sur un espèce de siège. Il a des livres à ses pieds et il lève un peu la tête aussi. Avec, et il a une feuille et un stylo dans sa main.
1: Il a des grosses chaussures. Il a un petit papillon et aussi une chemise. Il a aussi une écriture sur le côté. Adelaide, je crois. Ah oui, Adelaide. 1905. Il a une grosse cape. C'est un super héros. Et il s'appelle Jean-Pierre Clément. Il est très bien habillé. Donc on dirait que c'est comme un président, un fils d'un président, quoi. Un fils de roi, de reine.
2: Bah, on peut dire qu'il passe un concours pour voir s'il peut devenir président. Président des super-héros.
1: C'est peut-être un président super-héros de la lecture et de l'écriture. Quand il écrit les histoires, plus il fait des histoires, plus il peut inventer des pouvoirs. Par exemple, super électrochimie.
3: Peut-être qu'il a le pouvoir des quatre éléments. Terre, air, eau, feu.
1: On peut claquer des doigts et... Et les écritures, elles se transforment vite ce qu'il voulait écrire. Peut-être que le super vilain, c'était des molombes et que sans faire exprès des molombes, il s'est lui aussi changé en pierre parce que il avait fait une erreur de calcul.
2: Ils se sont battus parce qu'en fait, ils donnaient des devoirs trop durs des molombes et du coup, il en avait marre. Il en avait marre l'étudiant. Du coup, ils ont commencé à se bagarrer parce que les devoirs ils étaient trop durs et qu'il voulait changer de professeur et tout. Il a fini par devenir donc directeur parce qu'il a massacré tous les autres profs.
1: Il apprenait des choses fausses à ses élèves parce que il disait que les super pouvoirs ça servait à rien.
2: Du moins, lui, il devait être contre le progrès.
1: Il a détruit tous les autres étudiants, sauf lui.
2: L'étudiant, il commençait à trouver que c'était un peu bizarre parce que tous ses amis, ils disparaissaient. Et du coup, il a commencé à prendre des cours secrets pour apprendre un peu la magie. Mais sauf que Desmolombes, il en savait. Il l'a su à un moment et il l'a changé. Et il a voulu le changer en pierre, du coup, plus vite que les autres.
1: Jean-Pierre Clément, il s'apprêtait à devenir président. Donc il écrivait « J'aimerais devenir président ». Mais à ce moment-là, Dumoulin, il l'a transformé en métal et du coup, il n'a pas pu sauver le monde.
3: Comme il s'est battu avec Desmolombes et que Desmolombes il voulait changer tout le monde en pierre, c'est grâce à lui et il a sauvé tous les autres étudiants.
2: Il a sauvé tous les étudiants, mais en fait, au prix de sa propre vie. Parce qu'en fait, tout le pouvoir de pierre qui était dans les étudiants, il était aspiré par lui et du coup, il s'est changé en statue avec Desmolombes.
1: Il est en pierre depuis 1905. Desmolombes, comme il était méchant, il y a des gens qui ont jeté une malédiction sur la statue de Desmolombes pour que chaque jour il y ait au moins un pigeon qui vienne se percher sur sa tête, voire qui vienne lui donner un petit cadeau.
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1: Il y a des orages, et ben en fait les orages, il va pas avoir de la pluie qui va tomber, mais plutôt des nouilles, ou des pâtes, ou tout ça quoi.
2: Et de la sauce quand même,
1: bolognaise.
3: Ça serait une tempête de pop-corn,
4: salée. De l'herbe à sucette,
5: des herbes à cupcakes.
6: Les cupcakes ils sont roses et bleus.
7: J'imagine que... Il y a de pluie de chocolat, c'est trop bon.
8: Et les maisons, c'est un barbapapa.
9: Des maisons en pizza.
10: Et un toboggan qui est construit avec des chips.
11: Et quand il neige des chewing-gums.
12: Dark Vador en chocolat noir.
13: Des arbres barbapapa.
14: Les sabres laser, des sucettes mégalongues.
15: Et des puits de sucre d'arche.
16: Toutes les roues des voitures, ce seraient des pizzas.
17: Et notre école, elle serait en nougat.
18: Bah comme ça, quand on est en classe et on a faim, on mange nos tables, on mange l'école.
19: Un soleil en forme de bonbon, et les rayons, c'est des sucres d'arche.
20: Et tu dois bien avoir un parapluie, sinon il t'assomme.
21: On va à l'école et le chemin, il est en chocolat. Donc quand on a mal mangé le matin, on mange tout le chemin.
22: C'est facile pour dormir dans une maison, même si tu la manges, à air pousse pendant la journée.
23: Mais du coup, les fruits et légumes, c'est plus cher que le chocolat et les bonbons.
24: Les cahiers, ils sont faits en pizza, donc on n'a plus besoin de travailler parce qu'on les mange, les cahiers.
25: Et en travail, il y a la géobonbon et il y a la mâte au choco.
26: Le soir, quand on rentre chez nous, il n'y a pas besoin d'aller faire les courses, on trouve tout dans notre maison.
27: Ce qu'on apprendrait à l'école, c'est qu'il faut bien manger, qu'il faut manger que des sucreries.
28: Moi, je ferais l'athlétisme et la piste, elle serait faite en super long bonbon. Super long et tout plat, multicolore.
29: Quand on arrive à l'école, la maîtresse, elle est en chocolat et du coup, on la mange.
30: Moi, j'en aurais marre de ce monde, donc je serais partie en bateau et j'irais sur notre planète.
31: Oui, et en plus, ça va plus vite qu'une fusée parce que tu y vas en une seconde.
32: Moi, je partirai aussi, mais j'irai sur la planète chat. Le sol, il est en litière, mais les caca, ils disparaissent tout seuls.
33: Imagine que t'as un animal magique qui peut changer à un animal jusqu'à un avion.
34: Comme tu veux.
35: Il pleurera des poils de chat et ça fera un petit œil, ça construira un chat.
36: On pourrait parler à tout le monde. Par exemple, aux animaux, aux ancêtres, même à ceux qui sont à des kilomètres.
37: C'est une planète où dessus il y a que des soirées de pyjama. On regardera la télé, on mangera.
38: On fera des tournois Mario Kart 8 Deluxe, on fera des batailles de polochon et on mangera des burgers.
39: Toutes les maisons seront en coussin.
40: Tout sera en peluche, même les maisons.
41: À chaque fois qu'on croise quelqu'un, s'il est ok, on fait un câlin.
42: Quand quelqu'un sera triste, il pleuvra. Quand quelqu'un soit joyeux, il y aura du soleil. Quand on est en stress, le ciel il est multicolore.
43: Sur le monde aquatique, on serait tout le temps sous l'eau. Il y aurait plein de baleines, de dauphins et tout ça.
44: Tu peux aller très longtemps sous l'eau, tu vas pas te noyer.
45: Il y aurait des toboggans infinis. Il y en aurait 1000 avec plein d'amis dans la piscine et dans les toboggans.
46: Et les requins, quand ils essayeront de nous manger, ils pourront pas parce que ce sera du sucre et du coup ils vont fondre dans l'eau.
47: Je changerai de monde et j'irai sur un monde où tu peux faire tout ce que tu veux. C'est un monde où au début il n'y a rien et tu mets tout ce que tu veux.
48: Le président seront des enfants, les mères aussi, la maîtresse c'est un enfant.
49: Un monde où il y aura la paix et des amis.
50: Tout ce que tu imagines, ça devient réel.
51: Les parents, eux, ils font le ménage tout le temps.
52: Un monde comme la Terre, il y a des magasins, il y a tout, mais quand il pleut d'argent.
53: Tout serait gratuit, donc tu peux manger des bonbons, des sucreries, tant que tu le veux.
54: On peut avoir le permis quand on est enfant pour conduire et que quand on fait un accident, on est toujours vivant. On peut faire des jeux vidéo quand on veut, on peut se coucher quand on veut, on peut dire ce que doivent faire les parents.
55: Ou tout ce que tu dessines, et ben ça devient réel. Par exemple...

0: Si tu dessines un personnage avec une grosse tête rose, et ben ça va devenir réel, Billy, et dormirait tout le temps.
1: Quand on est fatigué, ben il y aura une potion de remède, comme ça on peut jamais être fatigué et on pourrait vivre éternellement.
2: Tout le monde pourra faire ce qu'il veut et tout sera gratuit. Je serai le chef du monde.
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1: Il y avait un chien sur le chemin, et puis un chat

arrêter, surtout ne plus bouger, déjà trop tard pour éviter la grande bagarre. Il y avait un chien sur le chemin, et puis un chat un peu plus bas, moi au milieu, car j'étais curieux, voir ce que j'allais voir. 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

0: j'aime bien les chansons, j'aime bien l'accordéon, j'aime bien la musique. Ah si, j'aime bien ça. Oui, c'est une bonne salade verte.
1: Oui.
0: Ils sont pas traités, hein, il n'y a pas de traitement, hein. Il n'y a pas d'engrais ni de... Ni quoi que...
2: L'amour et la joie. Du coup, ça m'a fait penser à moi et ma
3: mère.
2: Vert.
3: C'est une photo.
2: Du gris.
3: Noir et blanc.
2: Marron. Moi, ça me fait penser au présent.
3: T'es méchant, t'es triste de ton présent.
4: T'as fait, t'as pas une planche.
2: En plein milieu, il y a le mur.

0: change,
1: tu peux trouver la transformation.
2: On a pris des tableaux pour faire notre exposition sur les émotions, comme la tristesse, la colère, la honte, la joie, la peur et la surprise,
3: l'amour, l'inquiétude,
4: l'ennui,
5: le dégoût.
6: Vice-versa.
7: Parce que c'est un film pour les enfants et c'est les émotions.
8: C'est des émotions dans la tête d'une petite fille. Et c'est des personnages avec des émotions comme la colère, tout ça. Et voilà. C'est pour ça qu'on l'a appelé vice-versa.
9: Parce qu'il y a un tableau, on peut le retourner, donc il peut être dans les deux sens.
10: On a été à l'orthothèque de Caen.
11: C'est là où il y a beaucoup de tableaux et on peut emprunter des tableaux pendant un mois.
12: Et on a choisi deux tableaux chacun à peu près. Et il nous a posé des questions.
13: On était par terre, on disait nos tableaux, pour qu'on a pris, on expliquait aussi.
14: Il y a plus d'émotions négatives, parce qu'il y a la guerre,
15: il y a la colère,
16: la colère,
15: la peur,
16: la honte.
15: Quand tu ressens la joie, bah t'es content, tu rigoles, tu fais des blagues. Et l'amour, bah t'es content parce que tu joues avec une amie que t'aimes beaucoup.
17: Bah c'est cool.
15: Quand on a choisi les tableaux, parce que ça fait une émotion, bah c'était pour l'exposition vice-versa. Alors j'ai pensé à les personnes comme ma famille et mes amis, c'est ça. Et j'ai invité mes amis,
18: les dames de la médiathèque, ceux du centre aussi, et ceux de la cantine. Et le maire.
19: Ma famille, toutes les maîtresses de l'école, les cantinières. Je pense que les cantinières, c'est lui qui va leur plaire le manoir hanté.
20: Ils vont être fiers de leurs enfants. D'avoir, par exemple, si c'est nos parents, d'avoir vu leurs enfants s'amuser à présenter leurs tableaux.
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4: Paro.
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8: Camino.
9: Camino.
10: Ring.
11: Dis-moi demain.
12: Zapra.
13: Amanyara.

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1: Sabre.
0: Dis-moi enfance.
1: Yes, ma.

0: désir.
1: Des mots sourire.
2: Sourire d'Epsina.
3: Sourire.
4: Olive.

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1: Au fond de ce couloir, une porte entrouverte, d'où nous parviennent les accords d'une musique qui en ce lieu paraît-il réelle.

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ils remuèrent derrière en disant Thank you very much, Monsieur Twenet. On y voit aussi des statues qui se tiennent tranquilles tout le jour. 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
1: C'est horrible. C'est une bonne idée, maître.
2: C'est du gâteau. Suis-moi. 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

0: que mangeront les crocodiles.
1: Des
0: Gaulois.
2: Allez, au lit. Papa, tu me racontes une histoire?
3: Ok, bon. Alors, un conte de fées.
2: Ah non, pas un conte de fées, ça va être l'horreur.
3: Ah non, mais celui-là, il est très cool. T'inquiète.
2: Ah bon?

0: l'hémoglobine.
1: Il était une fois une jolie petite fille qui se promenait dans la forêt.
2: Ah oui, elle vient d'être abandonnée par ses parents, elle va mourir de faim, c'est classique.
1: Non, non, pas du tout. Elle se balade et marche d'un bon pas car il ne fait pas très chaud dans ce sous-bois.
2: Ah oui, elle va brûler ses allumettes pour se réchauffer mais finira par mourir de froid.
1: Mais non, non, figure-toi qu'elle se rend dans la joie et la bonne humeur chez ses grands-parents et...
2: Bien sûr. Et sa grand-mère est un loup déguisé, elle va se faire dévorer, c'est couru d'avance.
1: Absolument pas, tout va bien. Elle arrive à la porte de la demeure, une maison qu'elle adore.
2: Oui, parce qu'elle est en pain d'épices la baraque. Sauf que sa mamie est une sorcière, elle va la bouffer, c'est signé.
1: Oh, c'est pénible à la fin.

0: La petite fille toque à la porte et c'est son grand-père avec sa grosse barbe qui lui ouvre.
1: Oui, sa grosse barbe bleue, elle va découvrir les corps de ses précédentes épouses accrochés au mur, je connais.
0: N'importe quoi, l'autre. Non, non, elle découvre avec joie qu'autour de la table, ses deux sœurs sont présentes.
1: Ah oui, ses deux sœurs super méchantes qui l'humilient constamment et la font dormir dans le grenier, je
0: crois. Mais non, sa maman n'est pas là, mais il y a son cher et tendre papa également.
1: Oui, elle va prendre ses jambes à son cou parce que sa maman est morte et son père veut l'épouser.
0: Ah, ça m'aurait étonné, tiens. Non, sa maman est en retard, c'est son anniversaire, enfin. Il y a un gâteau sur la table, c'était une surprise.
1: Oui, et le gâteau.
0: Mais non, non, le gâteau est très bon.
2: Hein,
0: et pas empoisonné.
2: Ah,
1: dommage.

0: Et voilà, une histoire simple, joyeuse, une petite fille qui va fêter son anniversaire chez sa grand-mère, c'est tout.
1: Ouais, je suis un peu déçu.
0: T'es déçu, mais tu t'attendais à quoi?
1: Je sais pas, un ogre, un peu de bidoche, quoi.
0: Bah oui, t'as raison, pour

0: Et par exemple, à la fin, tout le monde meurt.
1: Dis donc, mon chou, là, c'est une obsession chez toi, non?
2: Non, mais...
1: Tu m'inquiètes.
2: Ce serait efficace, quoi, tu vois.
1: Va dormir.
3: Bon, ok. Ah oui, on peut.
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1: Il y a des orages. Et ben en fait, les orages, il va pas avoir de la pluie qui va tomber, mais plutôt des nouilles ou des pâtes ou tout ça quoi. Il y a de la sauce quand même, bolognaise.
2: Ça serait une tempête de pop-corn
3: salé.
4: De l'herbe à sucette, des herbes à cupcakes. Les cupcakes, ils sont roses et bleus.
5: J'imagine que il y a de pluie de chocolat. C'est trop bon.
6: Et les maisons, c'est un papa.
7: Des maisons en pizza.
8: Et un toboggan qui est construit avec des chips.
9: Et quand il neige des chewing-gums.
10: Dark Vador en chocolat noir.
11: Des arbres barbapapa.
12: Les sabres laser des sucettes mégalongues.
13: Et des pluies de sucre d'arche.
14: Toutes les roues des voitures, ce seraient des pizzas.
15: Et notre école, elle serait en nougat.
16: Bah comme ça, quand on est en classe et on a faim, on mange nos tables, on mange l'école.
17: Un soleil en forme de bonbons. Avec et les rayons, c'est des sucres d'arche.
18: Et tu dois bien avoir un parapluie, sinon il t'assomme.
19: On va à l'école et le chemin, il est en chocolat. Donc quand on a mal mangé le matin, on mange tout le chemin.
20: C'est facile pour dormir dans une maison, même si tu la manges, à air pousse pendant la journée.
21: Mais du coup, les fruits et légumes, c'est plus cher que le chocolat et les bonbons.
22: Les cahiers, ils sont faits en pizza, donc on n'a plus besoin de travailler parce qu'on les mange, les cahiers.
23: Et en travail, il y a la géobonbon et il y a la mâte au choco.
24: Le soir, quand on rentre chez nous, il n'y a pas besoin d'aller faire les courses, on trouve tout dans notre maison.
25: Qu'on a...

0: apprendrait à l'école, c'est qu'il faut bien manger, qu'il faut manger que des sucreries.
1: Moi, je ferais l'athlétisme et la piste, elle serait faite en super long bonbon. Super long et tout plat, multicolore.
2: Quand on arrive à l'école, la maîtresse, elle est en chocolat et du coup, on la mange.
3: Enfin, moi, j'en aurais marre de ce monde, donc je serais partie en bateau et j'irais sur notre planète. Oui, et en plus, ça va plus vite qu'une fusée parce que tu y vas en une seconde.
4: Moi, je partirai aussi, mais j'irai sur la planète chat. Le sol, il est en litière, mais les caca, ils disparaissent tout seuls.
5: Imagine que t'as un animal magique qui peut changer à un animal jusqu'à un avion,
6: comme tu veux.
7: Il pleura des poils de chat et ça fera un petit tas et ça construira un chat.
8: On pourrait parler à tout le monde. Par exemple, aux animaux, aux ancêtres, même à ceux qui sont à des kilomètres.
9: C'est une planète où dessus il y a que des soirées de pyjama. On regardera la télé, on mangera.
10: On fera des tournois Mario Kart 8 Deluxe, on fera des batailles de polochon et on mangera des burgers.
11: Toutes les maisons sera en coussin.
12: Tout sera en peluche, même les maisons.
13: À chaque fois qu'on croise quelqu'un, s'il est ok, on fait un câlin.
14: Quand quelqu'un sera triste, il pleuvra. Quand quelqu'un soit joyeux, il y aura du soleil. Quand on est en stress, le ciel, il est multicolore.
15: Sur le monde aquatique, on serait tout le temps sous l'eau. Il y aurait plein de baleines, de dauphins et tout ça.
16: Tu peux aller très longtemps sous l'eau, tu vas pas te noyer.
17: Il y aurait des toboggans infinis. Il y en aurait 1000 avec plein d'amis dans la piscine et dans les toboggans.
18: Et les requins, quand ils essayeront de nous manger, ils pourront pas parce que ce sera du sucre et du coup, ils vont fondre dans l'eau.
19: Je changerai de monde et j'irai sur un monde où tu peux faire tout ce que tu veux. C'est un monde où au début, il n'y a rien et tu mets tout ce que tu veux.
20: Le président seront des enfants, les mères aussi, la maîtresse c'est un enfant.
21: Un monde où il y aura la paix et des amis.
22: Tout ce que tu imagines, ça devient réel.
23: Les parents, eux, ils font le ménage tout le temps.
24: Un monde comme la Terre, il y a des magasins, il y a tout, mais quand il pleut d'argent.
25: Tout serait gratuit, donc tu peux manger des bonbons, des sucreries, tant que tu le veux.
26: On peut avoir le permis quand on est

0: solution de remède. Comme ça, on peut jamais être fatigué et on pourrait vivre éternellement.
1: Tout le monde pourra faire ce qu'il veut et tout sera gratuit. Je serai le chef du monde.
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0: Le lion de Cléopâtre.
1: Le lion de Cléopâtre.
2: La lion.

0: Numéro bis, demande la faveur d'une audience.
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2: Chaque seconde, aux quatre coins du monde, il y a toujours un enfant qui rêve et qui attend, assis devant une fontaine, en espérant que vienne, comme le plus beau des cadeaux, la première goutte d'eau.

0: Eh ben quoi, Léo? T'as le hoquet? Ben va boire un verre d'eau.
1: Bah non, justement, j'ai peur de l'eau.
2: J'ai peur de l'eau.

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1: Elle est en train de tirer des cartes. Tirer des cartes? Je crois que c'est pour lire l'avenir ou un truc comme ça.
2: Elle est en train de tirer des cartes.
3: Elle est toute seule.
4: Et qui pose les cartes sur une table?
5: Sur une table de billard.
6: Vert et marron.
7: C'est la vision, par exemple, du client qui, par exemple, dans une fête où il y a un stand pour lire l'avenir, par exemple, le client, c'est un peu ce qu'il voit, quoi.
8: Je vois aussi qu'il y a une cheminée qui est derrière elle avec un vase avec des fleurs.
9: Les plantes, à cet endroit-là, elles sont jaunes avec des rayures grises.
10: Et le sol est rouge.
11: Et une table derrière la femme.
12: Et il y a des choses dessus. Et une lampe.
13: Moi, je voudrais une tête de souris.
14: À côté de la lampe, là, sur le petit machin gris, la boue jaune, on dirait une tête de souris.
15: On dirait que la souris qui prend un bain dans son tasse un petit peu.

0: j'ai vu que sous la table, il y a un chiffre écrit.
1: Ouais, c'est quoi que c'est un parfum ou un truc froissé, un papier ou un truc en tissu.
2: En fait, on dirait qu'elle est de face et de profil.
3: De face.
4: De face.
2: De face.
5: Elle est de profil. Elle est de profil. Parce que regardez, ses genoux font comme ça.
6: Bah, on porte pas une robe qui est tout moche
7: là, comme ça.
8: J'ai remarqué qu'elle a plein de formes géométriques sur son visage.
9: Ouais, il y a un carré, une sorte de carré.
10: Je crois que c'est de la période cubiste ou un truc comme ça.
11: Moi, je pense que c'est un style qui fait qu'on voit que des angles droits.
12: En fait, il y a du bleu, il y a plein de couleurs, mais sur ces couleurs, partout, il y a un petit peu de gris.
13: C'est comme si les ombres étaient découpées ou un truc comme ça.
14: Par exemple, sur sa peau, vous voyez qu'on dirait qu'il y a une ombre qui est derrière elle, comme s'il y avait la même femme, mais toute grise derrière elle. Vous voyez la forme
15: un petit peu,
14: un peu étrange.
15: On dirait qu'il y a un fantôme un petit peu.
14: Oui, derrière elle, c'est ça.
15: Ou un fantôme d'elle.
14: Le deuxième reflet d'elle-même, dans par exemple ses émotions et tout ça.
16: Moi, je pense que le peintre, il a voulu laisser un peu faire l'imagination. Il a voulu dessiner un peu plus blanc l'autre moitié pour qu'on choisisse si c'est de trois quarts ou si c'est un fantôme ou un reflet.
14: Par exemple, elle réfléchit à ce qu'elle est en train de voir avec ses cartes. Elle est en train de voir ce qui va se passer dans l'avenir.
15: Mais si elles vont marcher dans une fosse de vache ou ils vont pas marcher dedans.
17: Peut-être qu'ils sont en train de prendre une tasse de café ou un truc comme ça.
14: Mais moi je pense qu'elle a mis la tasse pour la refroidir. Moi je pense que c'est plutôt du thé ou une infusion comme ça. Mais parfois nous voyons lise l'avenir dans les feuilles de thé.
15: Ou du chocolat chaud. Est-ce qu'on aussi presse chocolat?
18: À la banane, pomme, beige, abricot.
15: Banane, fraise, chocolat.
19: De l'herbe, ça sent une odeur un peu sucrée.
14: Je pense que par exemple, ça pourrait sentir l'encens par exemple.
15: Ça pourrait sentir l'odeur du bois et des murs.
14: Il pourrait y avoir, de la musique ou des choses comme ça par exemple. Une musique
15: douce.
14: Par exemple, avec un xylophone ou des choses comme ça. Des flûtes de pan aussi.
19: Le bruit des cartes qu'elle pose sur la table, par exemple le son de sa voix quand elle prédit quelque chose.
14: C'est dans le passé. Parce que déjà parce que la face des robes, la façon des maisons, comment elles sont faites aussi, surtout parce que ça se voit en plus des tirages de cartes, tout ça. On en voit plus beaucoup dans les villes et tout ça.
15: Et la cheminée.
14: 1000 ans peut-être.
19: Aujourd'hui, c'est pas trop comme ça qu'on dessine. Aujourd'hui, on manque 4 pattes, on était 6 ou 4 comme ça, et on voit bien que c'est vieux.
20: Au temps, on n'existait pas, il y avait très très longtemps. Au temps des dinosaures.
21: La tireuse de cartes, Jean Metzinger, Huile sur toile, 1947.
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0: grosse machine avec
1: plein de croûtes du Piaf.
0: Avec plein de... C'est que du métal doré, c'est tout forgé. Ça ressemble un peu à une grue. On voit aussi qu'il y avait des roues, parce qu'il y a des rails en dessous.
2: Il y a des bancs pour s'asseoir, même si c'est interdit de monter.
3: Il y a plein de rouages, il y a plein de moteurs. Il y a aussi un étage où il y a des grilles, où on peut marcher dessus, mais c'est interdit de monter aujourd'hui.
4: C'est une grue qui n'est plus utilisée.
5: Il y a une deuxième grue derrière toi aussi.
6: Est-ce qu'il y a le crochet qui prend des trucs en fait?
7: En fait, c'était pas un crochet, mais en fait, c'était un aimant pour mettre des trucs et enlever des trucs des bateaux.
8: Il y a très longtemps, au milieu de la Manche, il y avait un portail vers les royaumes invisibles qui s'ouvraient.
9: C'est l'île invisible. Des pigeons, et on sait qu'il y a des pigeons parce qu'il y a plein de petits morceaux d'ailes en haut.
10: Ça fait un peu peur.
11: C'était pas seulement le royaume des pigeons, c'était aussi de tous les oiseaux. Il y avait des oiseaux multicolores géants avec des oiseaux de toutes les couleurs qui pouvaient aller de 1 mm à 2 mètres d'envergure.
12: Et sinon, les oiseaux, ils avaient aussi des houppettes.
13: Ils envoyaient leurs pigeons voyageurs parlants pour donner les informations du commerce et des nouvelles cargaisons à la grue. C'est pour ça qu'il y a beaucoup de crottes de pigeons sous la grue.
14: C'était des pays où on pouvait aller que par bateau.
15: C'est pas des bateaux comme d'habitude, vu que c'était des espèces de drakkar vikings avec à la place des canons des trous où les magiciens peuvent lancer des sorts.
16: Comme on faisait du commerce avec les royaumes invisibles, c'était des grues du royaume invisible pour soulever les marchandises.
17: Les caisses aussi qu'on déchargeait, c'était un peu comme le sac de Mary Poppins, où tu pouvais mettre n'importe tout, de n'importe quelle taille, dans le sac, et ça rentrait toujours.
18: Des lions ou des tigres ou des animaux, parce que c'est des bateaux, des eaux.
19: Il y a aussi, on ramène des merveilles, c'est des espèces de grosses boules de la taille des boules de cristal, avec de la brume jaune, dorée, rose, qui tourne à l'intérieur.
20: De la nourriture, de l'eau,
21: 200 litres de crème glacée.
22: Des armes.
23: Ils ont besoin d'armes parce que comme c'est une île invisible, on les voit pas forcément. Et quand il y a un bateau qui arrive vers leur île invisible et qu'ils les voient pas, bah du coup, il leur faut des armes pour lutter contre le bateau. Et ils le font naufrager.
24: C'est une île avec le sol très dur. Hein. Et du coup, lorsqu'un bateau approche, craque.
25: Une île invisible, ça attirerait beaucoup de gens. Et à la fin, elle serait tellement connue qu'il y aurait beaucoup trop de bateaux qui viendraient faire des croisières et tout. Et ils ont envie de garder leur île et leur mer saine. Donc voilà.
26: Dans la cabine de la grue, et ben il reste toujours un pigeon magique qui est là pour informer des évolutions du monde ici.
27: Et voilà du coup la légende, les îles invisibles.
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0: j'aime bien les chansons, j'aime bien l'accordéon, j'aime bien la musique. Ah si, j'aime bien ça. Oui, c'est une bonne salade verte.
1: Ouais,
0: hein? Ils sont pas traités, hein? Il n'y a pas de traitement, hein? Il n'y a pas d'engrais ni de...
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moi Terminator, c'est mon frère. Même que l'autre jour on s'est promené sous la pluie, il était tout

0: C'était mieux avant, Hildebert.
1: C'est pas mon auteur préféré en plus. Et à part à côté des cracks, vous jouez un peu d'instrument les deux là?
0: Bah ouais, un peu le saxo.
1: Bah moi du pipeau.
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2: Voilà,

0: faire. Il est tellement grand qu'il fait froid dans son ombre.
1: Dites donc, vous n'en faites pas un peu trop, là, de lumière?
2: Quoi? C'est à nous que tu parles, Madame Martineau!
3: Ne croyez pas, madame.
2: Vous êtes une malade! Tout est de la faute de Pef.
4: Tout est de la faute d'Aldebert.
2: Non, mauvaise faute.
0: Bon, alors c'est la faute d'Aldebert.
3: La salle des profs taguée, c'était une idée à toi, Carvel.
0: Bah, je sais même pas taguer, je sais même pas tenir un place.
3: C'est ça, ouais.
0: D'ailleurs, si je peux me faire renvoyer 3-4 jours, comme ça j'irai à la plage.

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1: Il y a des orages. Et ben en fait, les orages, il va pas avoir de la pluie qui va tomber, mais plutôt des nouilles ou des pâtes ou tout ça quoi.
2: De la sauce quand même.
1: Bolognaise.
3: Ça serait une tempête de pop-corn salé.
4: De l'herbe à sucette, des herbes à cupcakes.
5: Les cupcakes ils sont roses et bleus.
6: J'imagine que il y a de pluie de chocolat, c'est trop bon.
7: Et les maisons c'est un papa.
8: Des maisons en pizza.
9: Et un toboggan qui est construit avec des chips.
10: Et quand il neige des chewing-gums.
11: Dark Vador en chocolat noir.
12: Des arbres en barbapapa.
13: Les sabres laser des sucettes mégalongues.
14: Et des pluies de secret d'arche.
15: Toutes les roues des voitures, ce seraient des pizzas.
16: Et notre école, elle serait en nougat.
17: Bah comme ça, quand on est en classe et on a faim, on mange nos tables, on mange l'école.
18: Un soleil en forme de bonbons. Et les rayons, c'est des sucres d'arche.
19: Et tu dois bien avoir un parapluie, sinon il t'assomme.
20: On va à l'école et le chemin, il est en chocolat. Donc quand on a mal mangé le matin, on mange tout le chemin.
21: C'est facile pour dormir dans une maison, même si tu la manges, à air pousse pendant la journée.
22: Et du coup, les fruits et légumes, c'est plus cher que le chocolat et les bonbons.
23: Les cahiers, ils sont faits en pizza, donc on n'a plus besoin de travailler parce qu'on les mange, les cahiers.
24: Et en travail, il y a la géobonbon et il y a la mâte au choco.
25: Le soir, quand on rentre chez nous, il n'y a pas besoin d'aller faire les courses, on trouve tout dans notre maison.
26: Ce qu'on apprendrait à l'école, c'est qu'il faut bien manger, qu'il faut manger que des sucreries.
27: Moi, je ferais l'athlétisme et la piste, elle serait faite en super long bonbon. Super long et tout plat, multicolore.
28: Quand on arrive à l'école, la maîtresse elle est en chocolat et du coup on la mange.
29: Pour moi j'en aurais marre de ce monde donc je serais partie en bateau et j'irais sur notre planète.
30: Oui et en plus ça va plus vite qu'une fusée parce que tu y vas en une seconde.
31: Moi je partirais aussi mais j'irais sur la planète chat. Le sol il est en litière mais les caca ils disparaissent tout seuls.
32: Imagine que t'as un animal magique qui peut changer à un animal jusqu'à un avion, comme tu veux.
33: Il pleura des poils de chat et ça fera un petit tas et ça construira un chat.
34: On pourrait parler à tout le monde, par exemple aux animaux, aux ancêtres, même à ceux qui sont à des kilomètres.
35: C'est une planète où dessus il n'y a que des soirées de pyjama. On regardera la télé, on mangera.
36: On fera des tournois Mario Kart 8 Deluxe, on fera des batailles de polochon et on mangera des burgers.
37: Toutes les maisons seront en coussin.
38: Tout sera en peluche, même les maisons.
39: À chaque fois qu'on croise quelqu'un, s'il est ok, on fait un câlin.
40: Quand quelqu'un sera triste, il pleuvra. Quand quelqu'un soit joyeux, il y aura du soleil. Quand on est en stress, le ciel, il est multicolore.
41: Sur le monde aquatique, on serait tout le temps sous l'eau. Il y aurait plein de baleines, de dauphins et tout ça.
42: Tu peux aller très longtemps sous l'eau, tu vas pas te noyer.
43: Il y aurait des toboggans infinis. Il y en aurait 1000 avec plein d'amis dans la piscine et dans les toboggans.
44: Et les requins, quand ils essayeront de nous manger, ils pourront pas parce que ce sera du sucre et du coup, ils vont fondre dans l'eau.
45: Je changerai de monde et j'irai sur un monde où tu peux faire tout ce que tu veux. C'est un monde où au début, il n'y a rien et tu mets tout ce que tu veux.

0: Les présidents seront des enfants, les maires aussi, la maîtresse c'est un enfant, un monde où il y aura la paix et des amis.
1: Tout ce que tu imagines, ça devient réel.
2: Les parents, eux, ils font le ménage tout le temps.
3: Un monde comme la terre, il y a des gazins, il y a tout, mais quand il pleut d'argent.
4: Tout serait gratuit, donc tu peux manger des bonbons, des sucreries, tant que tu le veux.
5: On peut avoir le permis quand on est enfant. Pour conduire et que quand on fait un accident, on est toujours vivant. On peut faire des jeux vidéo quand on veut, on peut se coucher quand on veut, on peut dire ce que doivent faire les parents.
1: Ou tout ce que tu dessines, et ben ça devient réel. Par exemple, si tu dessines un personnage avec une grosse tête rose, et ben ça va devenir réel. Billy, il dormirait tout le temps.
6: Quand on est fatigué, ben il y aura une potion de remède, comme ça on peut. On peut jamais être fatigué et on pourrait vivre éternellement.
7: Tout le monde pourra faire ce qu'il veut et tout sera gratuit. Et je serai le chef du monde.
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1: Heureusement dans ma gorge il y a aussi de planter Pitocha, madame Pitocha. 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
2: Oh là là, aujourd'hui un petit chien qui se promenait aperçoit Pitocha masqué et cachotier du bout de mes lèvres.
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0: un majuscule important, souviens-t'en virgule.
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